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2: Bonjour à toutes et à tous. Dans l'actualité de ce mardi 16 juin, le nouveau préfet des Yvelines a officiellement pris ses fonctions. La visite de Donald Trump à Versailles et les modalités d'accès à la fan zone au stade Jean-Paul David de Mantes-la-Jolie. Le nouveau préfet des Yvelines, Brice Blondel, âgé de 54 ans, a officiellement pris ses fonctions hier matin à Versailles. Arrivé de Charente-Maritime, Brice Blondel succède à Frédéric Rose. Lors d'un entretien avec la presse, il a dévoilé ses priorités, parmi lesquelles figurent la sécurité, notamment le maintien de l'ordre public, la lutte contre les trafics et le séparatisme, ainsi que la sécurité routière. Le président américain Donald Trump a été invité par Emmanuel Macron au château de Versailles demain à l'occasion du 250e anniversaire de l'indépendance des États-Unis. Pour rappel, c'est au château de Versailles qu'a été signé en 1783 le traité consacrant l'indépendance du pays. Ce soir à 21h, la première rencontre de l'équipe de France de football à la Coupe du Monde sera diffusée sur écran géant au stade Jean-Paul David à Mantes-la-Jolie. Jusqu'à 1500 personnes vont pouvoir assister ensemble à ce match très attendu contre le Sénégal. L'ouverture des portes de la fan zone est programmée à 20h et l'accès au stade sera fermé si la jauge est atteinte. Programmée à 23h, un horaire trop tardif, la deuxième rencontre de la France dans ce groupe D de la Coupe du Monde américaine contre l'Irak ne sera pas retransmise. Le stade Jean-Paul David va retrouver les passionnés du ballon rond le vendredi 26 juin pour le match France-Norvège dans la même configuration qu'aujourd'hui. Si l'équipe de France se qualifie pour la suite de la compétition, la ville de Mantes-la-Jolie a prévu de retransmettre les rencontres suivantes en ajoutant quelques animations surprises. Si la France est éliminée, la ville a prévu de diffuser une demi-finale et la finale du 19 juillet 2026.
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3: Le reportage du jour aujourd'hui s'intéresse à un festival que la musique glisse dans l'air le 20 et 21 juin prochain à Fontenay-Saint-Père. Nous sommes partis à la rencontre d'Ingrid Osmond, présidente de l'association Le Mousset, qui organise ce festival et qui nous explique tout d'abord le but de cette association.
4: Alors l'association Le Mousset, elle a été créée l'année dernière. On a ouvert d'avril à octobre et cette année on a réouvert aussi en avril. Et on avait envie de créer un lieu qui rapproche les villageois de Fontenay-Saint-Père mais les alentours pour créer du lien social, apporter de la culture aussi dans le milieu rural. Et on passe sur les 7 premiers arts, donc le cinéma, les beaux-arts, le théâtre, le cirque, la musique, la sculpture, vraiment très variée. Et donc à chacun de nos événements, on invite des intervenants ou des artistes pour animer le lieu. Et puis, pas que des expositions, mais on aime bien aussi mettre en place des ateliers. C'est plus intéressant, plus vivant et plus participatif. Et donc c'est vraiment un lieu convivial et familial, tout public. Et jusqu'à maintenant, on a réussi à proposer des événements entièrement gratuits.
3: L'association Le Mousset vous propose samedi et dimanche le festival que la musique glisse dans l'air. Ingrid Osmond nous présente ce festival.
4: Alors, c'est un festival sur 2 jours pour la fête de la musique, le 20 et 21 juin à Fontenay-Saint-Père, dans notre tiers-lieu. On va célébrer la musique avec des artistes variés et aussi des élèves. Alors, on a choisi de faire un festival sur 2 jours pour promouvoir la fête de la musique et avoir un peu plus d'artistes qui soient représentés aussi. Et c'est dans le cadre d'un partenariat et subvention avec GPSEO pour le Grand Printemps Seine-et-Oise.
3: Ingrid Osmond revient pour nous sur la programmation complète de ce festival.
4: Alors, le samedi, dès 16h, nous commençons avec une ambiance karaoké. Ensuite, les copains d'abord, c'est une chorale qui vient de Porcheville, c'est une association, et ils vont reprendre des chansons connues. Viendra ensuite le concert de Lockdown Groove, c'est un groupe de rock qui est de Fontenay-Saint-Père en partie. Suivra Time Back, donc là c'est plutôt de la musique des années 80, donc ça va être très festif, ambiance pour danser, pour clôturer la soirée. qui se terminera à 23h30 ce jour-là. Et pour l'événement, exceptionnellement, on fait venir aussi un traiteur sur place, un traiteur traditionnel pour se restaurer. Et il y aura la buvette, bien sûr, de l'association. Pour la journée du dimanche, qui débute également à 16h, nous commencerons avec un duo d'élèves, Aliénor et Anna, à la harpe et au djembé. Ce sont des élèves du conservatoire de Mantes-la-Jolie. Suivra ensuite PNG, c'est un groupe qui est constitué d'Alex Saint-Cric et j'ai pas le nom de son ami, qui font de la musique rock et un peu synthé. Ensuite, il y a Alex Saint-Cric qui fait donc ses reprises, c'est de la variété américaine, française. C'est très ambiançant également. Et suivra les Insortables. Ils sont tout récents. Ils ont été découverts par le club Peggy qui met en avant aussi les artistes. Et c'est de la variété, mais ils mettent en scène un petit peu façon théâtrale. Et donc l'événement, on le collabore aussi avec l'association Club Peggy qui viennent de Poissy. Pour la journée du dimanche, il y a aussi le food truck Croque un truc. Ce sont des galettes bretonnes.
3: Lors de ces deux jours, il y aura également un marché artisanal.
4: Marché artisanal pendant les deux jours. Et là, ce sont des artistes locaux qui présentent des créations et qui les proposeront à la vente lors du marché. On a essayé de trouver des artistes sur le thème de la musique, mais c'était difficile. Donc il y aura des petits clins d'œil, mais pas tous. Il y a des œuvres qui sont créées à partir de partitions de musique, où elles modèlent des objets. Il y aura des bijoux, des objets au crochet. Ça peut surprendre, mais c'est assez mignon. Des créations florales aussi. Et deux artistes, il y a José et Lydie qui exposeront des œuvres à elles, plutôt sur le thème du verre soufflé et puis sur la création en 2D et en 3D.
3: Rendez-vous donc le 20 et 21 juin prochain. Si vous voulez avoir plus d'infos, n'hésitez pas à aller sur les réseaux sociaux en tapant Le Mousset. Excellente journée à l'écoute de BPM.
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0: 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Il est 7h.
1: Bonjour à vous, aux vacanciers. La SNCF lance à partir de ce matin une vente flash de 3 jours. Dès ce mardi jusqu'à jeudi, 100 000 billets de TGV et Inouï sont proposés à prix cassé pour des trajets prévus du 3 au 31 août. Comptez 19€ en seconde classe et 29€ en première. Une opération exceptionnelle pour soutenir le pouvoir d'achat avant d'autres promotions pour les jeunes dès le 22 juin. Dans l'affaire Layana, Gérald Darmanin s'adresse aux 10 000 magistrats français. Dans une lettre, le garde des Sceaux réaffirme son attachement à l'indépendance de la justice, mais rappelle qu'elle va de pair avec la responsabilité. Le ministre critiqué pour avoir dénoncé des dysfonctionnements individuels avant les conclusions des enquêtes rejette toute responsabilité politique. De la gauche au Rassemblement national, l'opposition réclame désormais sa démission. Tension commerciale à l'ouverture du G7 à Évian. Donald Trump menace d'imposer des droits de douane de 100% sur les vins et champagnes français si Paris ne supprime pas sa taxe sur les géants du numérique. Emmanuel Macron a répliqué que ce ne sont pas les États-Unis qui décident du droit des Européens. Le président américain a par ailleurs minimisé l'aide offerte par la France et la Grande-Bretagne pour sécuriser la réouverture du détroit d'Ormuz. Après l'annonce de l'accord de paix historique entre Washington et Téhéran, Benjamin Netanyahou, lui, réagit fermement. Le Premier ministre affirme que l'armée israélienne restera présente à Gaza, au Liban et en Syrie aussi longtemps que nécessaire. En France, pas de changement de cap pour le gouvernement. Malgré cet accord de paix qui fait baisser le prix du pétrole, les aides financières seront versées comme convenu. Le Premier ministre Sébastien Lecornu l'a confirmé. Les coups de pouce aux grands rouleurs et aux secteurs exposés seront maintenus. Emmanuel Macron promet par ailleurs de veiller à ce que cette baisse des cours mondiaux se répercute rapidement à la pompe. Du côté de l'Ukraine, un nouveau pas est franchi, un pas important sur la voie de son adhésion à l'Union européenne. Les 27 ont officiellement donné le coup d'envoi d'une première série de négociations. Enfin du football, pour terminer avec l'Espagne qui cale d'entrée, championne d'Europe en titre et grande favorite du mondial, l'équipe a concédé le nul, 0 partout face au Cap-Vert. Et puis la Belgique a elle aussi dû se contenter d'un partage des points face à l'Égypte, 1 partout. Aujourd'hui, événement avec la France qui va entrer en jeu face au Sénégal.
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2: Bonjour à toutes et à tous. Dans l'actualité de ce mardi 16 juin, le nouveau préfet des Yvelines a officiellement pris ses fonctions. La visite de Donald Trump à Versailles et les modalités d'accès à la fan zone au stade Jean-Paul David de Mantes-la-Jolie. Le nouveau préfet des Yvelines, Brice Blondel, âgé de 54 ans, a officiellement pris ses fonctions hier matin à Versailles. Arrivé de Charente-Maritime, Brice Blondel succède à Frédéric Rose. Lors d'un entretien avec la presse, il a dévoilé ses priorités, parmi lesquelles figurent la sécurité, notamment le maintien de l'ordre public, la lutte contre les trafics et le séparatisme, ainsi que la sécurité routière. Le président américain Donald Trump a été invité par Emmanuel Macron au château de Versailles demain à l'occasion du 250e anniversaire de l'indépendance des États-Unis. Pour rappel, c'est au château de Versailles qu'a été signé en 1783 le traité consacrant l'indépendance du pays. Ce soir à 21h, la première rencontre de l'équipe de France de football à la Coupe du Monde sera diffusée sur écran géant au stade Jean-Paul David à Mantes-la-Jolie. Jusqu'à 1500 personnes vont pouvoir assister ensemble à ce match très attendu contre le Sénégal. L'ouverture des portes de la fan zone est programmée à 20h et l'accès au stade sera fermé si la jauge est atteinte. Programmée à 23h, un horaire trop tardif, la deuxième rencontre de la France dans ce groupe D de la Coupe du Monde américaine contre l'Irak ne sera pas retransmise. Le stade Jean-Paul David va retrouver les passionnés du ballon rond le vendredi 26 juin pour le match France-Norvège dans la même configuration qu'aujourd'hui. Si l'équipe de France se qualifie pour la suite de la compétition, la ville de Mantes-la-Jolie a prévu de retransmettre les rencontres suivantes en ajoutant quelques animations surprises. Si la France est éliminée, la ville a prévu de diffuser une demi-finale et la finale du 19 juillet 2026.
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3: Le reportage du jour aujourd'hui s'intéresse à un festival que la musique glisse dans l'air le 20 et 21 juin prochain à Fontenay-Saint-Père. Nous sommes partis à la rencontre d'Ingrid Osmond, présidente de l'association Le Mousset, qui organise ce festival et qui nous explique tout d'abord le but de cette association.
4: Alors l'association Le Mousset, elle a été créée l'année dernière. On a ouvert d'avril à octobre et cette année on a réouvert aussi en avril. Et on avait envie de créer un lieu qui rapproche les villageois de Fontenay-Saint-Père mais les alentours pour créer du lien social, apporter de la culture aussi dans le milieu rural. Et on passe sur les 7 premiers arts, donc le cinéma, les beaux-arts, le théâtre, le cirque, la musique, la sculpture, vraiment très variée. Et donc à chacun de nos événements, on invite des intervenants ou des artistes pour animer le lieu. Et puis, pas que des expositions, mais on aime bien aussi mettre en place des ateliers. C'est plus intéressant, plus vivant et plus participatif. Et donc c'est vraiment un lieu convivial et familial, tout public. Et jusqu'à maintenant, on a réussi à proposer des événements entièrement gratuits.
3: L'association Le Mousset vous propose samedi et dimanche le festival que la musique glisse dans l'air. Ingrid Osmond nous présente ce festival.
4: Alors, c'est un festival sur 2 jours pour la fête de la musique, le 20 et 21 juin à Fontenay-Saint-Père, dans notre tiers-lieu. On va célébrer la musique avec des artistes variés et aussi des élèves. Alors, on a choisi de faire un festival sur 2 jours pour promouvoir la fête de la musique et avoir un peu plus d'artistes qui soient représentés aussi. Et c'est dans le cadre d'un partenariat et subvention avec GPSEO pour le Grand Printemps Seine-et-Oise.
3: Ingrid Osmond revient pour nous sur la programmation complète de ce festival.
4: Alors, le samedi, dès 16h, nous commençons avec une ambiance karaoké. Ensuite, les copains d'abord, c'est une chorale qui vient de Porcheville, c'est une association, et ils vont reprendre des chansons connues. Viendra ensuite le concert de Lockdown Groove, c'est un groupe de rock qui est de Fontenay-Saint-Père en partie. Suivra Time Back, donc là c'est plutôt de la musique des années 80, donc ça va être très festif, ambiance pour danser, pour clôturer la soirée. qui se terminera à 23h30 ce jour-là. Et pour l'événement, exceptionnellement, on fait venir aussi un traiteur sur place, un traiteur traditionnel pour se restaurer. Et il y aura la buvette, bien sûr, de l'association. Pour la journée du dimanche, qui débute également à 16h, nous commencerons avec un duo d'élèves, Aliénor et Anna, à la harpe et au djembé. Ce sont des élèves du conservatoire de Mantes-la-Jolie. Suivra ensuite PNG, c'est un groupe qui est constitué d'Alex Saint-Cric et j'ai pas le nom de son ami, qui font de la musique rock et un peu synthé. Ensuite, il y a Alex Saint-Cric qui fait donc ses reprises, c'est de la variété américaine, française. C'est très ambiançant également. Et suivra les Insortables. Ils sont tout récents. Ils ont été découverts par le club Peggy qui met en avant aussi les artistes. Et c'est de la variété, mais ils mettent en scène un petit peu façon théâtrale. Et donc l'événement, on le collabore aussi avec l'association Club Peggy qui viennent de Poissy. Pour la journée du dimanche, il y a aussi le food truck Croque un truc. Ce sont des galettes bretonnes.
3: Lors de ces deux jours, il y aura également un marché artisanal.
4: Marché artisanal pendant les deux jours. Et là, ce sont des artistes locaux qui présentent des créations et qui les proposeront à la vente lors du marché. On a essayé de trouver des artistes sur le thème de la musique, mais c'était difficile. Donc, il y aura des petits clins d'œil, mais pas tous. Il y a des œuvres qui sont créées à partir de partitions de musique. Où elle modèle des objets. Il y aura des bijoux, des objets au crochet. Ça peut surprendre, mais c'est assez mignon. Des créations florales aussi. Et deux artistes, il y a José et Lydie qui exposeront des œuvres à elle, plutôt sur le thème du verre soufflé et puis sur pas le modelage, mais la création en 2D et en 3D.
3: Rendez-vous donc le 20 et 21 juin prochain. Si vous voulez avoir plus d'infos, n'hésitez pas à aller sur les réseaux sociaux en tapant Le Mousset. Excellente journée à l'écoute de BPM.
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0: 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Il est 8h.
1: Bonjour, la France s'apprête à connaître son épisode de chaleur le plus remarquable depuis le début de l'année, selon Météo France, qui place déjà 3 premiers départements en vigilance jaune pour la canicule dès ce début d'après-midi, l'Allier, le Puy-de-Dôme et le Rhône. Le pic est attendu entre vendredi et dimanche avec des températures parfois proches des 40 degrés. Le gazole, lui, il baisse sous les 2 euros pour la première fois depuis le 7 mars. Les prix à la pompe enregistrent un léger recul, alors qu'après l'annonce de l'accord de paix historique entre Washington et Téhéran, une vraie baisse est attendue. Le Premier ministre Sébastien Lecornu confirme en tout cas que malgré cet accord, les aides financières promises par la France seront versées comme convenu et que les coups de pouce aux grands rouleurs et aux secteurs exposés seront maintenus. Côté américain, le président Donald Trump, actuellement au sommet du G7 à Évian, affirme que le détroit d'Ormuz sera complètement ouvert dès ce vendredi, jour de la cérémonie de signature de l'accord de paix. La question de la fête du travail revient et les débats sensibles autour du 1er mai reprennent au Sénat. Après l'échec d'une première réforme retirée face à la fronde des syndicats, l'encadrement du travail des salariés, des boulangers et fleuristes le 1er mai fait de nouveau l'objet d'un projet de loi examiné ce mardi au Sénat. Il n'y en aura pas pour tout le monde, selon la SNCF qui lance à partir de ce matin une vente flash de 3 jours. Dès ce mardi et jusqu'à jeudi, 100 000 billets de TGV Inouï sont proposés à prix cassé pour des trajets prévus du 3 au 31 août. Comptez 19 euros en seconde classe et 29 euros en première. L'Ukraine a franchi un pas important sur la voie de son adhésion à l'Union européenne. Alors que le président ukrainien Volodymyr Zelensky est actuellement au G7, les 27 ont officiellement donné le coup d'envoi d'une première série de négociations après la levée d'un veto hongrois. En fin du football, avec une flopée de matchs nuls, un partout entre l'Uruguay et l'Arabie Saoudite, un autre nul 2-2 entre l'Iran et la Nouvelle-Zélande. Hier, l'Espagne a aussi concédé le nul 0 partout face au Cap-Vert. La Belgique a elle aussi dû se contenter d'un partage des points face à l'Égypte 1 partout. Aujourd'hui, c'est un match très attendu qui aura lieu à 21h. Le coup d'envoi de la France dans cette Coupe du Monde 2026. La France qui va rentrer en jeu face au Sénégal.
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2: Bonjour à toutes et à tous. Dans l'actualité de ce mardi 16 juin, le nouveau préfet des Yvelines a officiellement pris ses fonctions. La visite de Donald Trump à Versailles et les modalités d'accès à la fan zone au stade Jean-Paul David de Mantes-la-Jolie. Le nouveau préfet des Yvelines, Brice Blondel, âgé de 54 ans, a officiellement pris ses fonctions hier matin à Versailles. Arrivé de Charente-Maritime, Brice Blondel succède à Frédéric Rose. Lors d'un entretien avec la presse, il a dévoilé ses priorités, parmi lesquelles figurent la sécurité, notamment le maintien de l'ordre public, la lutte contre les trafics et le séparatisme, ainsi que la sécurité routière. Le président américain Donald Trump a été invité par Emmanuel Macron au château de Versailles demain à l'occasion du 250e anniversaire de l'indépendance des États-Unis. Pour rappel, c'est au château de Versailles qu'a été signé en 1783 le traité consacrant l'indépendance du pays. Ce soir à 21h, la première rencontre de l'équipe de France de football à la Coupe du Monde sera diffusée sur écran géant au stade Jean-Paul David à Mantes-la-Jolie. Jusqu'à 1500 personnes vont pouvoir assister ensemble à ce match très attendu contre le Sénégal. L'ouverture des portes de la fan zone est programmée à 20h et l'accès au stade sera fermé si la jauge est atteinte. Programmée à 23h, un horaire trop tardif, la deuxième rencontre de la France dans ce groupe D de la Coupe du Monde américaine contre l'Irak ne sera pas retransmise. Le stade Jean-Paul David va retrouver les passionnés du ballon rond le vendredi 26 juin pour le match France-Norvège dans la même configuration qu'aujourd'hui. Si l'équipe de France se qualifie pour la suite de la compétition, la ville de Mantes-la-Jolie a prévu de retransmettre les rencontres suivantes en ajoutant quelques animations surprises. Si la France est éliminée, la ville a prévu de diffuser une demi-finale et la finale du 19 juillet 2026.
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3: Le reportage du jour aujourd'hui s'intéresse à un festival que la musique glisse dans l'air le 20 et 21 juin prochain à Fontenay-Saint-Père. Nous sommes partis à la rencontre d'Ingrid Osmond, présidente de l'association Le Mousset, qui organise ce festival et qui nous explique tout d'abord le but de cette association.
4: Alors l'association Le Mousset, elle a été créée l'année dernière. On a ouvert d'avril à octobre et cette année on a réouvert aussi en avril. Et on avait envie de créer un lieu qui rapproche les villageois de Fontenay-Saint-Père mais les alentours pour créer du lien social, apporter de la culture aussi dans le milieu rural. Et on passe sur les 7 premiers arts, donc le cinéma, les beaux-arts, le théâtre, le cirque, la musique, la sculpture, vraiment très variée. Et donc à chacun de nos événements, on invite des intervenants ou des artistes pour animer le lieu. Et puis, pas que des expositions, on aime bien aussi mettre en place des ateliers. C'est plus intéressant, plus vivant et plus participatif. Et donc c'est vraiment un lieu convivial et familial, tout public. Et jusqu'à maintenant, on a réussi à proposer des événements entièrement gratuits.
3: L'association Le Mousset vous propose samedi et dimanche le festival que la musique glisse dans l'air. Ingrid Osmond nous présente ce festival.
4: Alors, c'est un festival sur 2 jours pour la fête de la musique, le 20 et 21 juin à Fontenay-Saint-Père, dans notre tiers-lieu. On va célébrer la musique avec des artistes variés et aussi des élèves. Alors, on a choisi de faire un festival sur 2 jours pour promouvoir la fête de la musique et avoir un peu plus d'artistes qui soient représentés aussi. Et c'est dans le cadre d'un partenariat et subvention avec GPSEO pour le Grand Printemps Seine-et-Oise.
3: Ingrid Osmond revient pour nous sur la programmation complète de ce festival.
4: Alors, le samedi, dès 16h, nous commençons avec une ambiance karaoké. Ensuite, les copains d'abord, c'est une chorale qui vient de Porcheville, c'est une association, et ils vont reprendre des chansons connues. Viendra ensuite le concert de Lockdown Groove, c'est un groupe de rock qui est de Fontenay-Saint-Père en partie. Suivra Time Back, donc là c'est plutôt de la musique des années 80, donc ça va être très festif, ambiance pour danser, pour clôturer la soirée. qui se terminera à 23h30 ce jour-là. Et pour l'événement, exceptionnellement, on fait venir aussi un traiteur sur place, un traiteur traditionnel pour se restaurer. Et il y aura la buvette, bien sûr, de l'association. Pour la journée du dimanche, qui débute également à 16h, nous commencerons avec un duo d'élèves, Aliénor et Anna, à la harpe et au djembé. Ce sont des élèves du conservatoire de Mantes-la-Jolie. Suivra ensuite PNG, c'est un groupe qui est constitué d'Alex Saint-Cric et j'ai pas le nom de son ami, qui font de la musique rock et un peu synthé. Ensuite, il y a Alex Saint-Cric qui fait donc ses reprises, c'est de la variété américaine, française. C'est très ambiançant également. Et suivra les Insortables. Ils sont tout récents. Ils ont été découverts par le club Peggy qui met en avant aussi les artistes. Et c'est de la variété, mais ils mettent en scène un petit peu façon théâtrale. Et donc l'événement, on le collabore aussi avec l'association Club Peggy qui viennent de Poissy. Pour la journée du dimanche, il y a aussi le food truck Croque un truc. Ce sont des galettes bretonnes.
3: Lors de ces deux jours, il y aura également un marché artisanal.
4: Marché artisanal pendant les deux jours. Et là, ce sont des artistes locaux qui présentent des créations et qui les proposeront à la vente lors du marché. On a essayé de trouver des artistes sur le thème de la musique, mais c'était difficile. Donc, il y aura des petits clins d'œil, mais pas tous. Il y a des œuvres qui sont créées à partir de partitions de musique, où elle modèle des objets. Il y aura des bijoux, des objets au crochet. Ça peut surprendre, mais c'est assez mignon. Des créations florales aussi. Et deux artistes, il y a José et Lydie qui exposeront des œuvres à elles, plutôt sur le thème du verre soufflé et puis sur la création en 2D et en 3D.
3: Rendez-vous donc le 20 et 21 juin prochain. Si vous voulez avoir plus d'infos, n'hésitez pas à aller sur les réseaux sociaux en tapant Le Mousset. Excellente journée à l'écoute de BPM.
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0: 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Il est 9h.
1: Bonjour, le mercure va encore grimper. Météo France place 3, premier département en vigilance jaune pour la canicule dès ce début d'après-midi. L'Allier, le Puy de Dôme et le Rhône. Le pic est attendu entre vendredi et dimanche avec des températures qui seront parfois proches des 40 degrés. Le gazole, lui, à l'inverse, devrait baisser après l'annonce d'un accord de paix historique entre Washington et Téhéran. Une réunion doit avoir lieu en fin de matinée entre plusieurs ministres et les distributeurs de carburant. Pour l'heure, le Premier ministre confirme que malgré cet accord, les coups de pouce aux grands rouleurs sont maintenus. Le président américain Donald Trump s'est déjà réjoui de voir les navires pétroliers sortir du détroit d'Ormuz. Sébastien Lecornu qui annonce aussi un gros investissement. La France va injecter 655 millions d'euros supplémentaires pour le développement de l'intelligence artificielle. Un assistant conversationnel souverain commun va par ailleurs être généralisé pour 1 million d'agents de la fonction publique et un assistant santé publique verra aussi le jour sur Amélie d'ici la fin de l'année. La question de la fin du travail revient. Les débats sensibles autour du 1er mai reprennent au Sénat. Après l'échec d'une première réforme retirée face à la fronde des syndicats, l'encadrement du travail des salariés, des boulangers et fleuristes le premier même, fait l'objet d'un nouveau projet de loi examiné ce mardi au Sénat. Il n'y en aura pas pour tout le monde. La SNCF lance à partir d'aujourd'hui une vente flash de 3 jours. Dès ce mardi et jusqu'à jeudi, 100 000 billets de TGV Inouï sont proposés à prix cassé pour des trajets prévus du 3 au 31 août. Comptez 19 euros en seconde classe et 29 euros en première. Alors que le président ukrainien Volodymyr Zelensky est attendu ce matin au G7 à Evian, l'Ukraine a franchi un pas important sur la voie de son adhésion à l'Union européenne. Les 27 ont officiellement donné le coup d'envoi d'une première série de négociations après la levée d'un veto hongrois. Enfin du football et la Coupe du Monde 2026 qui se poursuit, que des nuls, un partout entre l'Uruguay et l'Arabie Saoudite, un autre nul, 2-2 entre l'Iran et la Nouvelle-Zélande où les drapeaux ont été levés. Hier, l'Espagne a aussi concédé le nul, 0 partout face au Cap-Vert. La Belgique a elle aussi dû se contenter d'un partage des points face à l'Égypte, là aussi un partout. Aujourd'hui, c'est un match crucial puisque c'est la France qui entre en jeu face au Sénégal, coup d'envoi à 21h. Une heure.
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1: Bonjour et bienvenue dans votre rubrique emploi. On recherche un ou une chef de chantier en bâtiment à Jusier pour un CDI de 35 heures par semaine. Vos missions seront les suivantes: préparer et organiser les chantiers, gérer les approvisionnements, livraison, stockage et installation de chantier, encadrer les équipes, participer au recrutement, suivre le budget, analyser les écarts et mettre en place des actions correctives pour garantir la rentabilité, ou encore veiller à l'application des règles de sécurité et de protection de l'environnement. Pour postuler à l'offre numéro 209 JSPF, rendez-vous sur le site internet www.francetravail.fr. Bonne continuation à l'écoute des programmes de BPM.
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1: Bonjour, aujourd'hui nous partons à la découverte de la ville royale de Marly-le-Roi. C'est Louis XIV qui choisit la forêt de Marly pour y installer une résidence secondaire à proximité de Versailles et y organiser des séjours festifs les Marly. Le roi voulait une résidence où il pourrait se retirer en toute intimité. Marly comprenait beaucoup de bois et Louis XIV était un grand chasseur. Marly était une résidence de divertissement privé. Il y avait des bals, des fêtes, on y jouait aux cartes et au billard. On pouvait profiter de concerts également. Au XIXe siècle, ce sont des artistes tels Sisley, Alexandre Dumas fils et Mayol qui viennent y trouver calme et inspiration près des bords de Seine. À voir aussi le vieux village et ses ruelles qui lui donnent des allures de village de Provence, le musée promenade à Louveciennes et juste à côté à Port-Marly, la maison d'Alexandre Dumas, le château de Monte-Cristo et le chemin des impressionnistes sur les bords de Seine. Pour en savoir plus, direction le site internet www.pi-d-impressionniste.fr. Bonne visite dans la ville royale de Marly-le-Roi et excellente journée à l'écoute des programmes de BPM Mantes.
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1: Bonjour et bienvenue dans votre rubrique emploi. La mission locale du Mantois accompagne les jeunes de 16 à 25 ans ne relevant plus de l'éducation nationale. Leur mission est d'accompagner les jeunes du territoire dans leur démarche d'accès à l'emploi, à la formation, à l'orientation professionnelle, à l'entrepreneuriat et dans leur vie quotidienne. On recherche un intervenant ou une intervenante garde d'enfants pour un CDI à temps partiel à Mantes-la-Jolie et alentour. Vos missions seront les suivantes: garder des enfants à domicile, sortie d'école, sortie de crèche ou encore accompagnement aux activités. Pour plus d'informations, contactez la mission locale du Mantois par téléphone au 01 30 94 23 44 ou rendez-vous sur le site internet www.mission-local-mantois.com. Bonne continuation à l'écoute des programmes de BPM.
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1: Et bienvenue sur BPM si vous venez de nous rejoindre. C'est l'heure de vous parler cinéma et aujourd'hui nous allons vous parler d'un film à l'affiche de votre méga CGR de Mantes-la-Jolie, La Bataille de Gaulle, L'Âge de Fer. Juin 1940, la France s'effondre et signe l'armistice. Au milieu du chaos, un homme refuse de céder. Seul contre tous, ce général inconnu s'échappe vers Londres pour sauver ce qu'il reste d'un rêve, la liberté. Sans armée, sans appui, sans espoir, mais avec une folle conviction, la France, sa France, n'a pas déposé les armes. Il tente un ultime pari, convaincre le monde que la bataille de France n'est ni terminée ni perdue. La réalité est têtue et lui donne tort, mais peu à peu se lèvent autour de lui en Angleterre, en France et en Afrique des résistants de l'ombre, des lycéens révoltés, des soldats déterminés. Leur foi, leur audace, leur rage de liberté défient l'histoire qui semblait pourtant écrite d'avance.
2: As the situation gets darker and darker, surrender now seems inevitable. Only a madman would continue this fight.
3: Le gouvernement français vous a déchu de votre nationalité. Et la cour martiale nous a condamné à mort.
4: Autre chose ?
3: Partout, des réseaux sont en train de se former. Ils ont la rage au cœur. Ils veulent se battre.
5: La France n'a pas capitulé.
6: Vous n'êtes pas la France !
7: Nous sommes la France.
8: Vous ?
7: Nous.
9: You chose our side. The side of freedom. You see a child attacked by savages. You'd step in.
10: La France n'est pas un enfant, monsieur le président. Elle a toujours continué à se battre.
1: Un film à retrouver à l'affiche de votre méga CGR de Mantes-la-Jolie. Excellente journée à l'écoute des programmes de BPM.
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1: Bonjour à tous. Jusqu'au 26 septembre, participez au prix des lecteurs du réseau Lire en boucle. Il s'agit d'un prix de roman de littérature française et contemporaine. Il est décerné par les lecteurs inscrits dans l'une des 7 bibliothèques du réseau intercommunal Lire en boucle sur le territoire de la CCPIF, la communauté de communes des Portes d'Île-de-France. Les titres de la sélection sont mis à disposition des lecteurs adultes et circulent entre les bibliothèques du réseau. Une fois inscrits au prix dans la bibliothèque de votre choix, les lecteurs s'engagent. Il faut lire les 4 livres sélectionnés, respecter bien sûr le délai habituel et maximum de 3 semaines de prêt sans prolongation possible, et ce pour faciliter la circulation des romans, mais surtout à voter pour votre ouvrage préféré. Les livres ont été sélectionnés par les bibliothécaires professionnels et bénévoles du réseau. À tous les passionnés d'astronomie, rendez-vous au centre socioculturel au 41 de Rosny-sur-Seine pour l'exposition Système solaire du 23 juin au 18 juillet. Cette exposition permet à tous d'approfondir les connaissances sur le système solaire. Elle présente les différentes planètes et autres corps célestes enrichis par les œuvres et recherches des adhérents réalisées lors des ateliers proposés depuis le début de l'année. En partenariat avec le Parc aux étoiles du Grand Paris Seine-et-Oise, qui animera des ateliers le 7 juillet après-midi. À très vite sur BPM.
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1: Bienvenue dans votre rubrique Les personnalités des Yvelines. Aujourd'hui, François Mansart. François Mansart naît en 1598 à Paris dans une famille d'artisans du bâtiment. Il effectue une période d'apprentissage chez son beau-frère, sculpteur et architecte de la ville de Rennes. En 1618, son oncle Marcel Leroy, maître maçon, lui donne procuration pour conduire à sa place les travaux de reconstruction du pont de Toulouse qui dure 3 ans. En 1623, Mansart dessine un projet de façade pour l'église des Feuillants à Paris. 2 ans plus tard, il dessine un projet de reconstruction partielle et de rénovation du château de Berny dans le sud de Paris. La réussite de l'église des Feuillants, fréquentée par Louis XIII et la famille royale, lui vaut d'obtenir un brevet d'architecte du roi pour le service de ses bâtiments, et celle du château de Berny lui ouvre les portes des relations de son propriétaire, Pierre Brûlard de Sillery. Il construit alors le château de Balleroy près de Bayeux, le grand corps du château de Blois pour Gaston d'Orléans et de nombreux autres bâtiments pour la noblesse, les parlementaires et les gens influents de l'époque. Parmi ceux-ci, celui de Maison Lafitte pour René de Longueuil, considéré comme son chef-d'œuvre. Solitaire et orgueilleux, reprenant sans cesse des projets pour les améliorer, ce qui a pour conséquence d'en retarder l'exécution et d'en alourdir le coût, François Mansart perd plusieurs occasions de réaliser des œuvres prestigieuses. Il s'éteint le 23 septembre 1666 à Paris, ayant assis les bases d'une nouvelle architecture mesurée, variée et vivante.
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1: Bonjour à tous. Face au succès de l'année dernière, la ville de Mantes-la-Jolie revient pour une nouvelle édition de la Fête de la Musique le 20 juin. Préparez-vous à vibrer au rythme de la musique live grâce à un concert gratuit organisé en plein air. Cette année, Youssoupha et DJ Benz enflammeront la scène du Parc des Expositions. Deux artistes locaux ouvriront les festivités. Le public découvrira leur univers de Samsara W et Lodge, artiste complet, auteur, compositeur et interprète qui puise son inspiration dans ses expériences et son environnement pour proposer une musique authentique entre mélodies intenses et textes sincères. Côté tête d'affiche, Youssoupha a dévoilé son nouvel album Amour Suprême en janvier 2025. Depuis, il est en tournée à travers la France, la Suisse et la Belgique. L'occasion pour le rappeur franco-congolais de revisiter sur scène ses plus grands classiques. DJ Benz est le DJ urbain le plus actif en France depuis plus de 10 ans. Avec plus de 2 millions de followers sur les réseaux sociaux, il s'est produit sur les plus grandes scènes, première partie de Jay-Z et Beyoncé, Soprano, Big Flo et Oli ou encore lors de la dernière tournée de Gims. Il s'est également illustré dans les plus grands festivals en France et à l'international. La musique ne sera pas la seule à mettre vos sens en éveil lors de cette soirée. Les commerçants de Mantes-la-Jolie vous proposeront des plats venus des quatre coins du monde. Entre deux artistes et des associations mantaises, assureront l'ambiance et les animations pour ne jamais laisser la fête retomber. L'ouverture des portes se fera dès 18h le 20 juin pour cette fête de la musique, tout public et gratuite. Venez participer à un Cluedo géant, le célèbre jeu d'enquête et de déduction. Un crime a été commis, la directrice a été assassinée. Qui est le coupable et pourquoi? Fouiller, interroger, rassembler les indices afin de résoudre l'affaire à Limay le mercredi 24 juin à 14h30. Le Cluedo géant est gratuit sur inscription au 01 34 97 27 35. Très bonne journée à l'écoute de BPM.
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1: 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Il est midi.
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3: Bonjour à toutes et à tous. Dans l'actualité de ce mardi 16 juin, le nouveau préfet des Yvelines a officiellement pris ses fonctions. La visite de Donald Trump à Versailles et les modalités d'accès à la fan zone au stade Jean-Paul David de Mantes-la-Jolie. Le nouveau préfet des Yvelines, Brice Blondel, âgé de 54 ans, a officiellement pris ses fonctions hier matin à Versailles. Arrivé de Charente-Maritime, Brice Blondel succède à Frédéric Rose. Lors d'un entretien avec la presse, il a dévoilé ses priorités, parmi lesquelles figurent la sécurité, notamment le maintien de l'ordre public, la lutte contre les trafics et le séparatisme, ainsi que la sécurité routière. Le président américain Donald Trump a été invité par Emmanuel Macron au château de Versailles demain à l'occasion du 250e anniversaire de l'indépendance des États-Unis. Pour rappel, c'est au château de Versailles qu'a été signé en 1783 le traité consacrant l'indépendance du pays. Ce soir à 21h, la première rencontre de l'équipe de France de football à la Coupe du Monde sera diffusée sur écran géant au stade Jean-Paul David à Mantes-la-Jolie. Jusqu'à 1500 personnes vont pouvoir assister ensemble à ce match très attendu contre le Sénégal. L'ouverture des portes de la fan zone est programmée à 20h et l'accès au stade sera fermé si la jauge est atteinte. Programmée à 23h, un horaire trop tardif, la deuxième rencontre de la France dans ce groupe D de la Coupe du Monde américaine contre l'Irak ne sera pas retransmise. Le stade Jean-Paul David va retrouver les passionnés du ballon rond le vendredi 26 juin pour le match France-Norvège dans la même configuration qu'aujourd'hui. Si l'équipe de France se qualifie pour la suite de la compétition, la ville de Mantes-la-Jolie a prévu de retransmettre les rencontres suivantes en ajoutant quelques animations surprises. Si la France est éliminée, la ville a prévu de diffuser une demi-finale et la finale du 19 juillet 2026.
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4: Le reportage du jour aujourd'hui s'intéresse à un festival que la musique glisse dans l'air le 20 et 21 juin prochain à Fontenay-Saint-Père. Nous sommes partis à la rencontre d'Ingrid Osmond, présidente de l'association Le Mousset, qui organise ce festival et qui nous explique tout d'abord le but de cette association.
5: Alors l'association Le Mousset, elle a été créée l'année dernière. On a ouvert d'avril à octobre et cette année on a réouvert aussi en avril. Et on avait envie de créer un lieu qui rapproche les villageois de Fontenay-Saint-Père mais les alentours pour créer du lien social, apporter de la culture aussi dans le milieu rural. Et on passe sur les 7 premiers arts, donc le cinéma, les beaux-arts, le théâtre, le cirque, la musique, la sculpture, vraiment très variée. Et donc à chacun de nos événements, on invite des intervenants ou des artistes pour animer le lieu. Et puis, pas que des expositions, mais on aime bien aussi mettre en place des ateliers. C'est plus intéressant, plus vivant et plus participatif. Et donc c'est vraiment un lieu convivial et familial, tout public, et jusqu'à maintenant, on a réussi à proposer des événements entièrement gratuits.
4: L'association Le Mousset vous propose samedi et dimanche le festival que la musique glisse dans l'air. Ingrid Osmond nous présente ce festival.
5: Alors, c'est un festival sur 2 jours pour la fête de la musique, le 20 et 21 juin à Fontenay-Saint-Père, dans notre tiers-lieu. On va célébrer la musique avec des artistes variés et aussi des élèves. Alors, on a choisi de faire un festival sur 2 jours pour promouvoir la fête de la musique et avoir un peu plus d'artistes qui soient représentés aussi. Et c'est dans le cadre d'un partenariat et subvention avec GPSEO pour le Grand Printemps Seine-et-Oise.
4: Ingrid Osmond revient pour nous sur la programmation complète de ce festival.
5: Alors, le samedi, dès 16h, nous commençons avec une ambiance karaoké. Ensuite, les copains d'abord, c'est une chorale qui vient de Porcheville, c'est une association, et ils vont reprendre des chansons connues. Viendra ensuite le concert de Lockdown Groove, c'est un groupe de rock qui est de Fontenay-Saint-Père en partie. Suivra Time Back. Donc là, c'est plutôt de la musique des années 80. Donc ça va être très festif, ambiance pour danser, pour clôturer la soirée qui se terminera à 23h30 ce jour-là. Et pour l'événement, exceptionnellement, on fait venir aussi un traiteur sur place, un traiteur traditionnel pour se restaurer. Et il y aura la buvette, bien sûr, de l'association. Pour la journée du dimanche, qui débute également à 16h, nous commencerons avec un duo d'élèves, Aliénor et Anna, à la harpe et au djembé. Ce sont des élèves du conservatoire de Mantes-la-Jolie. Suivra ensuite PNG, c'est un groupe qui est constitué d'Alex Saint-Cric et j'ai pas le nom de son ami, qui font de la musique rock et un peu synthé. Ensuite, il y a Alex Saint-Cric qui fait donc ses reprises, c'est de la variété américaine, française. C'est très ambiançant également. Et suivra les Insortables. Ils sont tout récents, ils ont été découverts par le club Peggy qui met en avant aussi les artistes. Et c'est de la variété, mais ils mettent en scène un petit peu façon théâtrale. Et donc l'événement, on le collabore aussi avec l'association Club Peggy qui viennent de Poissy. Pour la journée du dimanche, il y a aussi le food truck Croque un truc, ce sont des galettes bretonnes.
4: Lors de ces deux jours, il y aura également un marché artisanal.
5: Marché artisanal pendant les deux jours. Et là, ce sont des artistes locaux qui présentent des créations et qui les proposeront à la vente lors du marché. On a essayé de trouver des artistes sur le thème de la musique, mais c'était difficile. Donc, il y aura des petits clins d'œil, mais pas tous. Il y a des œuvres qui sont créées à partir de partitions de musique, où elle modèle des objets. Il y aura des bijoux, des objets au crochet. Ça peut surprendre, mais c'est assez mignon. Des créations florales aussi. Et deux artistes, il y a José et Lydie qui exposeront des œuvres à elle, plutôt sur le thème du verre soufflé et puis sur la création en 2D et en 3D.
4: Rendez-vous donc le 20 et 21 juin prochain. Si vous voulez avoir plus d'infos, n'hésitez pas à aller sur les réseaux sociaux en tapant Le Mousset. Excellente journée à l'écoute de BPM.
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3: Bonjour à tous, c'est l'heure de faire un point sur la météo du jour. Il y aura des éclaircies cet après-midi dans le Mantois. La soirée sera peu nuageuse. Les températures seront comprises entre 21 et 28 degrés. Le vent soufflera quant à lui à 15 km heure. Bon après-midi à l'écoute de BPM.
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0: 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Il est 13h.
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2: Bonjour à toutes et à tous. Dans l'actualité de ce mardi 16 juin, le nouveau préfet des Yvelines a officiellement pris ses fonctions. La visite de Donald Trump à Versailles et les modalités d'accès à la fan zone au stade Jean-Paul David de Mantes-la-Jolie. Le nouveau préfet des Yvelines, Brice Blondel, âgé de 54 ans, a officiellement pris ses fonctions hier matin à Versailles. Arrivé de Charente-Maritime, Brice Blondel succède à Frédéric Rose. Lors d'un entretien avec la presse, il a dévoilé ses priorités, parmi lesquelles figurent la sécurité, notamment le maintien de l'ordre public, la lutte contre les trafics et le séparatisme, ainsi que la sécurité routière. Le président américain Donald Trump a été invité par Emmanuel Macron au château de Versailles demain à l'occasion du 250e anniversaire de l'indépendance des États-Unis. Pour rappel, c'est au château de Versailles qu'a été signé en 1783 le traité consacrant l'indépendance du pays. Ce soir à 21h, la première rencontre de l'équipe de France de football à la Coupe du Monde sera diffusée sur écran géant au stade Jean-Paul David à Mantes-la-Jolie. Jusqu'à 1500 personnes vont pouvoir assister ensemble à ce match très attendu contre le Sénégal. L'ouverture des portes de la fan zone est programmée à 20h et l'accès au stade sera fermé si la jauge est atteinte. Programmée à 23h, un horaire trop tardif, la deuxième rencontre de la France dans ce groupe D de la Coupe du Monde américaine contre l'Irak ne sera pas retransmise. Le stade Jean-Paul David va retrouver les passionnés du ballon rond le vendredi 26 juin pour le match France-Norvège dans la même configuration qu'aujourd'hui. Si l'équipe de France se qualifie pour la suite de la compétition, la ville de Mantes-la-Jolie a prévu de retransmettre les rencontres suivantes en ajoutant quelques animations surprises. Si la France est éliminée, la ville a prévu de diffuser une demi-finale et la finale du 19 juillet 2026.
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3: Le reportage du jour aujourd'hui s'intéresse à un festival que la musique glisse dans l'air le 20 et 21 juin prochain à Fontenay-Saint-Père. Nous sommes partis à la rencontre d'Ingrid Osmond, présidente de l'association Le Mousset, qui organise ce festival et qui nous explique tout d'abord le but de cette association.
4: Alors l'association Le Mousset, elle a été créée l'année dernière. On a ouvert d'avril à octobre et cette année on a réouvert aussi en avril. Et on avait envie de créer un lieu qui rapproche les villageois de Fontenay-Saint-Père mais les alentours pour créer du lien social, apporter de la culture aussi dans le milieu rural. Et on passe sur les 7 premiers arts, donc le cinéma, les beaux-arts, le théâtre, le cirque, la musique, la sculpture, vraiment très variée. Et donc à chacun de nos événements, on invite des intervenants ou des artistes pour animer le lieu. Et puis, pas que des expositions, mais on aime bien aussi mettre en place des ateliers. C'est plus intéressant, plus vivant et plus participatif. Et donc c'est vraiment un lieu convivial et familial, tout public, et jusqu'à maintenant on a réussi à proposer des événements entièrement gratuits.
3: L'association Le Mousset vous propose samedi et dimanche le festival que la musique glisse dans l'air. Ingrid Osmond nous présente ce festival.
4: Alors c'est un festival sur deux jours pour la fête de la musique le 20 et 21 juin à Fontenay-Saint-Père dans notre tiers-lieu. On va célébrer la musique avec des artistes variés et aussi des élèves. Alors, on a choisi de faire un festival sur deux jours pour promouvoir la fête de la musique et avoir un peu plus d'artistes qui soient représentés aussi. Et c'est dans le cadre d'un partenariat et subvention avec GPSEO pour le Grand Printemps Seine-et-Oise.
3: Ingrid Osmond revient pour nous sur la programmation complète de ce festival.
4: Alors le samedi, dès 16h, nous commençons avec une ambiance karaoké. Ensuite, les copains d'abord, c'est une chorale qui vient de Porcheville, c'est une association, et ils vont reprendre des chansons connues. Viendra ensuite le concert de Lockdown Groove, c'est un groupe de rock qui est de Fontenay-Saint-Père en partie. Suivra Time Back, donc là c'est plutôt de la musique des années 80, donc ça va être très festif, ambiance pour danser, pour clôturer la soirée. qui se terminera à 23h30 ce jour-là. Et pour l'événement, exceptionnellement, on fait venir aussi un traiteur sur place, un traiteur traditionnel pour se restaurer. Et il y aura la buvette, bien sûr, de l'association. Pour la journée du dimanche, qui débute également à 16h, nous commencerons avec un duo d'élèves, Aliénor et Anna, à la harpe et au djembé. Ce sont des élèves du conservatoire de Mantes-la-Jolie. Suivra ensuite PNG, c'est un groupe qui est constitué d'Alex Saint-Cric et j'ai pas le nom de son ami, qui font de la musique rock et un peu synthé. Ensuite, il y a Alex Saint-Cric qui fait donc ses reprises, c'est de la variété américaine, française. C'est très ambiançant également. Et suivra les Insortables. Ils sont tout récents. Ils ont été découverts par le club Peggy qui met en avant aussi les artistes. Et c'est de la variété, mais ils mettent en scène un petit peu façon théâtrale. Et donc l'événement, on le collabore aussi avec l'association Club Peggy qui viennent de Poissy. Pour la journée du dimanche, il y a aussi le food truck Croque un truc. Ce sont des galettes bretonnes.
3: Lors de ces deux jours, il y aura également un marché artisanal.
4: Marché artisanal pendant les deux jours. Et là, ce sont des artistes locaux qui présentent des créations et qui les proposeront à la vente lors du marché. On a essayé de trouver des artistes sur le thème de la musique, mais c'était difficile. Donc il y aura des petits clins d'œil, mais pas tous. Il y a des œuvres qui sont créées à partir de partitions de musique, où elle modèle des objets. Il y aura des bijoux, des objets au crochet. Ça peut surprendre, mais c'est assez mignon. Des créations florales aussi. Et deux artistes, il y a José et Lydie qui exposeront des œuvres à elles, plutôt sur le thème du verre soufflé et puis sur la création en 2D et en 3D.
3: Rendez-vous donc le 20 et 21 juin prochain. Si vous voulez avoir plus d'infos, n'hésitez pas à aller sur les réseaux sociaux en tapant Le Mousset. Excellente journée à l'écoute de BPM.
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2: Bonjour à tous, c'est l'heure de faire un point sur la météo du jour. Il y aura des éclaircies cet après-midi dans le Mantois. La soirée sera peu nuageuse. Les températures seront comprises entre 21 et 28 degrés. Le vent soufflera quant à lui à 15 km/h. Bon après-midi à l'écoute de BPM.
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1: Bonjour et bienvenue dans votre rubrique emploi. La mission locale du Mantois accompagne les jeunes de 16 à 25 ans ne relevant plus de l'éducation nationale. Leur mission est d'accompagner les jeunes du territoire dans leur démarche d'accès à l'emploi, à la formation, à l'orientation professionnelle, à l'entrepreneuriat et dans leur vie quotidienne. On recherche un conseiller vendeur ou une conseillère vendeuse. Vos missions seront les suivantes: accueillir les clients, vendre des produits et des services, fidéliser la clientèle ou encore garantir la satisfaction client. Pour plus d'informations, contactez la mission locale du Mantois par téléphone au 01 30 94 23 44 ou rendez-vous sur le site internet www.mission-locale-mantois.com. Bonne continuation à l'écoute des programmes de BPM.
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1: Et bienvenue sur BPM si vous venez de nous rejoindre. C'est l'heure de vous parler cinéma et aujourd'hui nous allons vous parler d'un film à l'affiche de votre méga CGR de Mantes-la-Jolie, La Bataille de Gaulle, L'Âge de Fer. Juin 1940, la France s'effondre et signe l'armistice. Au milieu du chaos, un homme refuse de céder. Seul contre tous, ce général inconnu s'échappe vers Londres pour sauver ce qu'il reste d'un rêve, la liberté. Sans armée, sans appui, sans espoir, mais avec une folle conviction, la France, sa France, n'a pas déposé les armes. Il tente un ultime pari, convaincre le monde que la bataille de France n'est ni terminée ni perdue. La réalité est têtue et lui donne tort, mais peu à peu se lèvent autour de lui en Angleterre, en France et en Afrique des résistants de l'ombre, des lycéens révoltés, des soldats déterminés. Leur foi, leur audace, leur rage de liberté défient l'histoire qui semblait pourtant écrite d'avance.
2: As the situation gets darker and darker, surrender now seems inevitable.
3: Le gouvernement français vous a déchu de votre nationalité et la cour martiale vous a condamné à mort.
4: Autre chose ?
3: Partout, des réseaux sont en train de se former. Ils ont la rage au cœur. Ils veulent se battre.
5: La France n'a pas capitulé.
6: Vous n'êtes pas la France !
7: Nous sommes la France.
8: Vous ?
7: Nous.
9: Chose our side, the side of freedom. You see a child attacked by savages, you'd step in.
10: La France n'est pas un enfant, monsieur le président. Elle a toujours continué à se battre.
1: Un film à retrouver à l'affiche de votre méga CGR de Mantes-la-Jolie. Excellente journée à l'écoute des programmes de BPM.
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1: Bonjour à tous. Face au succès de l'année dernière, la ville de Mantes-la-Jolie revient pour une nouvelle édition de la Fête de la Musique le 20 juin. Préparez-vous à vibrer au rythme de la musique live grâce à un concert gratuit organisé en plein air. Cette année, Youssoupha et DJ Benz enflammeront la scène du Parc des Expositions. Deux artistes locaux ouvriront les festivités. Le public découvrira leur univers de Samsara W et Lodge, artiste complet, auteur, compositeur et interprète qui puise son inspiration dans ses expériences et son environnement pour proposer une musique authentique entre mélodies intenses et textes sincères. Côté tête d'affiche, Youssoupha a dévoilé son nouvel album « Amour suprême » en janvier 2025. Depuis, il est en tournée à travers la France, la Suisse et la Belgique. L'occasion pour le rappeur franco-congolais de revisiter sur scène ses plus grands classiques. DJ Benz est le DJ urbain le plus actif en France depuis plus de 10 ans. Avec plus de 2 millions de followers sur les réseaux sociaux, il s'est produit sur les plus grandes scènes, première partie de Jay-Z et Beyoncé, Soprano, Big Flo et Oli ou encore lors de la dernière tournée de Gims. Il s'est également illustré dans les plus grands festivals en France et à l'international. La musique ne sera pas la seule à mettre vos sens en éveil lors de cette soirée. Les commerçants de Mantes-la-Jolie vous proposeront des plats venus des quatre coins du monde. Entre deux artistes et des associations mantaises, assureront l'ambiance et les animations pour ne jamais laisser la fête retomber. L'ouverture des portes se fera dès 18h le 20 juin pour cette fête de la musique, tout public et gratuite. Venez participer à un Cluedo géant, le célèbre jeu d'enquête et de déduction. Un crime a été commis, la directrice a été assassinée. Qui est le coupable et pourquoi? Fouiller, interroger, rassembler les indices afin de résoudre l'affaire à Limay le mercredi 24 juin à 14h30. Le Cluedo géant est gratuit sur inscription au 01 34 97 27 35. Très bonne journée à l'écoute de BPM.
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0: 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Il est 14h. 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
1: Bonjour à toutes et à tous et bienvenue sur BPM pour une nouvelle émission en direct depuis l'espace culturel Jacques Brel de Mantes-la-Ville. Nous sommes en compagnie de Guy Cogoni, conseiller municipal délégué à la culture. Guy, bonjour.
2: Bonjour à tous.
1: Tout d'abord, comment s'est passée cette saison culturelle 2025-2026?
2: Alors, la saison 2026, je vais même prétendre que ça a été une réussite. On a eu toujours plus de visites, on a la quasi-totalité de nos places, toutes nos manifestations, je dirais tous nos concerts, spectacles ont été plus qu'appréciés par le public et nous avons vraiment eu une très très belle saison avec notre parrain qui était Alain Chamfort.
1: Est-ce que justement pendant cette saison vous avez eu un souvenir particulier ou un spectacle qui vous a marqué ou peut-être plusieurs d'ailleurs?
2: Alors en effet, il y en a eu beaucoup qui m'ont énormément plu. Donc déjà, il y a eu le concert avec Alain Chamfort qui n'était pas vraiment un concert mais qui était plutôt une discussion avec le public où il racontait sa vie, comment ses succès, comment sa vie artistique s'est déplacée. C'était très très intéressant. Vraiment, il s'est passé une relation avec le public que j'ai trouvé super excellente. Après, qu'est-ce que j'ai adoré? J'ai adoré un spectacle qui s'appelait Dumb Brothers. C'est trois jeunes comiques à l'humour, je dirais un peu anglais, qui nous ont fait un spectacle effarant autour de la batterie, avec du rire, des jeux de musique, de la mise en scène. Vraiment un spectacle incroyable. Ils ont été, bien entendu, nommés à l'émission Un incroyable talent. Mais vraiment, je vous invite tous et toutes à aller voir Dumb Brothers. C'est vraiment extraordinaire. Et puis, on avait aussi un troisième spectacle. Après, je vais arrêter. Donc, on a eu une ouverture de saison avec les Bombecs. Alors, les Bombecs, c'est quatre musiciens avec donc des instruments avant qui nous ont joué du classique, je dirais de Vivaldi à Michael Jackson, en passant par de la musique de film. Vraiment un spectacle hilarant ou avec une mise en scène des jeux d'acteurs vraiment incroyable, les Bombecs, voilà. Et après il y en a eu plein d'autres, mais on va passer à la suite de notre discussion.
1: Alors pour pouvoir assister à ces spectacles, il faut réserver bien sûr. Alors est-ce que vous pouvez nous parler de la billetterie et des abonnements?
2: Alors pour la saison 26-27, la billetterie a ouverte, elle ouvre aujourd'hui à 14h. Et il y a une petite ouverture un peu genre vente privée hier après-midi pour les gens qui nous laissaient déjà leurs adresses mail. Donc il suffit de soit d'aller sur le site internet de la ville, soit de venir à l'espace culturel Jacques Brel et puis de réserver notre belle programmation 2026-2027 où notre parrain sera Mathieu Madénian, je ne trouvais plus le prénom. Mathieu Madénian qui nous fait l'honneur de nous présenter son spectacle, de nous présenter son coup de cœur et puis nous accompagner pendant toute l'année. Après nous aurons Lida Lemay, nous aurons le porteur d'histoire d'Alexis Michalik, plein de belles dates. Nous avons Sarah Schwab donc qui est l'imitatrice dans l'air du temps qui nous propose je ne sais plus combien de voix. Vraiment une programmation encore super intéressante. Alors vous pouvez commencer à vous abonner.
1: Pour cette belle programmation à venir pour la saison donc 2026-2027, on va à présent parler d'un événement incontournable, le festival Contemporien. Est-ce que vous pouvez nous présenter ce festival et sa programmation?
2: Alors le festival Contemporien c'est un classique maintenant de notre territoire. Donc Contemporien fête leur 20 ou 25e anniversaire, je ne sais plus, pardonnez-moi. Et donc ils sont chez nous depuis maintenant je crois 13 éditions ou 14 éditions. Donc voilà, ils se sont appropriés, je dirais, le parc de la Vallée et ils nous présentent vraiment un week-end où on partage vraiment entre familles des arts du cirque, du concert, des spectacles, de la bonne humeur. Vraiment, je vous invite tous à venir voir la qualité de ce festival, son implantation, que des bons moments et en famille en plus. Alors la programmation, il y aura cette année Lino, il y aura Altabar, il y aura Poésie Zéro, il y aura Tawan MC. Alors là, on va tourner entre de la musique pop et de la musique du monde. Voilà, alors je vous hésite quand même de vous retourner vers le festival lui-même qui pour la billetterie et puis peut-être pour plus d'informations.
1: Très bien, on va terminer avec un autre événement, c'est l'espace culturel Jacques Brel qui propose des stages pendant les vacances d'été.
2: Alors en effet, pendant les vacances d'été, le service culturel de Mantes-la-Ville propose de nombreuses activités. Alors en première activité, nous avons à partir du 30 juin, le 1er juillet, le 2 juillet, le 4 juillet, donc à la place des Brouets, à la place du marché, Cinémo. Alors Cinémo, c'est un camion qui s'installe, une semi-remorque et qui déplie dans sa remorque une salle de cinéma de qualité où vous pouvez vous installer. Et nous proposons donc plusieurs films. Donc il y aura Les Trois Mousquetaires, il y aura Azur et Asmar, il y aura Joyeux Noël, il y aura Pardonnez-moi. Nausicaa, la vallée et le vent. L'extraordinaire de la voyage de la Marne, fait plein de films où vous pouvez venir dans une salle qui s'adapte au territoire dans un confort parfait. Après, nous avons ce que nous appelons, nous, les stages culturels. Alors, pendant l'été, nous avons un programme donc de stages de théâtre qui part du 6 au 11 juillet où, avec le théâtre aux éclats de création, les jeunes gens du territoire qui veulent venir s'inscrire vont avoir une formation théâtrale et puis vont travailler un projet et puis le restituer à la fin du stage. Après, nous avons aussi des stages autour de la musique avec plusieurs associations locales, dont nous avons Sanctuaire qui va nous proposer un stage de vidéo et de MAO. Nous avons Koulekan. Alors Koulekan, c'est un stage de musique africaine. On va pouvoir utiliser du djembé, etc. Nous avons aussi Authentic 78, qui est une association maintenant connue depuis bien longtemps sur le territoire, auquel nous allons faire aussi dans cette semaine, dans ces semaines du graph, du théâtre d'impro et du hip-hop. Alors ces stages-là, ça sera du 14 au 18 juillet. Après, nous avons aussi un stage savoir nager que nous faisons en partenariat avec la GPSO. Donc c'est pour les enfants de plus de 6 ans, donc on va bien entendu apprendre à nager. Alors ça sera du 6 au 17 juillet et ça sera à Aquasport au niveau de la gare de Mantes-la-Ville. Et après nous avons aussi pour des amateurs, alors là c'est au mois de juillet, ça va durer 3 semaines sur plusieurs séances, nous faisons un stage de mosaïque, donc avec l'équipe de la ville, du service culturel. Ça se passera donc à la bibliothèque Jean Anouilh. Et pendant 3 semaines, nous allons construire ensemble, pour ceux qui veulent y participer, l'enceinte de la bibliothèque en mosaïque. Alors, il suffit de s'inscrire. Alors, pour les inscriptions, tout est gratuit, bien entendu, et il suffit de revenir vers soit les associations, si vous les connaissez, soit l'espace culturel Jacques Brel qui vous s'inscrira et vous guidera.
1: Comme vous avez pu le constater, un beau programme vous attend à Mantes-la-Ville et à l'espace culturel Jacques Brel. Guy Cogoni, merci beaucoup de nous avoir reçus à l'espace culturel Jacques Brel de Mantes-la-Ville. Cette émission est à présent terminée. Vous pourrez la retrouver sur notre site internet bpmlaradio.com.
2: J'arrive juste un petit dernier mot, pardonnez-moi Pauline, mais j'ai oublié de vous dire que l'ouverture de saison 26-27 se passera le 26 septembre à l'espace culturel Jacques Brel à partir de 20h. N'hésitez pas, donc l'affiche ça sera Mehdi Djadi avec couleur framboise. Vous aurez l'occasion de rencontrer Mathieu Madélian qui sera présent et puis on échangera autour du verre de l'amitié.
1: Guy Cogoni, merci beaucoup de nous avoir reçus à l'espace culturel Jacques Brel de Mantes-la-Ville. Cette émission est à présent terminée, vous pourrez la retrouver sur notre site internet bpmlaradio.com. À très vite pour une nouvelle émission, excellente journée à l'écoute de BPM.
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1: Bonjour à tous. Du 15 au 20 juin, Auberge en ville fête la nature. Les structures de la ville évolueront autour de ce thème et de nombreuses activités sont prévues. Le samedi 20 juin de 11h à 17h, la commune vous invite à fêter la nature autour de nombreux ateliers ludiques avec au programme des ateliers découvertes de la vie de la ruche, sensibilisation aux frelons et vente de produits locaux, une création d'hôtels à insectes, un stand de maquillage, la chasse aux déchets ou encore un atelier créatif pour créer son propre moulin en vent. Il y aura également des balades à poney, un atelier créatif pour créer son marque-page floral et ou sa couronne de fleurs. Et enfin, vous pourrez aussi participer à une fresque géante sur le thème de la nature avec collage de fleurs, feuilles, peintures, etc. Vous pourrez créer votre adorable Monsieur Gazon et l'observer grandir au fil des jours ou faire des décorations de petits pots en terre cuite et plantations de graines. La sensibilisation au compostage sera également proposée avec le Grand Paris Seine-et-Oise, une initiation très exactement au compostage et une conférence à 16h30 le 20 juin. Il y aura également des ateliers sportifs, puis la découverte des instruments de musique géants en libre accès. Le tout sera bien sûr disponible à Auberge en ville le samedi 20 juin pour la fête de la nature de 11h à 17h. Il y aura également un instant musical avec la Maison des Arts et Andy Val de Seine. Deux food trucks seront également disponibles pour vous restaurer sur place. Le Focus Cinéma du Maghreb revient pour une 4e édition jusqu'au 27 juin. Un panorama sur 2 semaines pour explorer l'effervescence du cinéma maghrébin à travers 11 films incontournables, reflet de la création contemporaine en Algérie, au Maroc et en Tunisie. Toutes les places de cinéma sont au tarif unique de 3 euros. À côté des projections, 2 ateliers arts plastiques sont également proposés à tous dès 9 ans pour prolonger le voyage et s'imprégner de toute la richesse de la culture maghrébine. 3 euros également par participant sur inscription auprès du centre culturel Le Chaplin. Vous retrouvez l'intégralité de la programmation du cinéma du Maghreb sur le site internet www.lechaplin.fr. À très vite sur BPM.
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2: Événement, la ville de Limay vous annonce le retour de son rendez-vous estival Limay sur Seine, les vendredis 26, samedi 27 et dimanche 28 juin prochain. 3 jours de fête au bord de l'eau avec des animations gratuites pour toute la famille, concerts, danses, spectacles, espaces de jeux pour les enfants et le retour des balades en bateau sur la Seine. Une offre de restauration variée vous sera également proposée tout au long du week-end. Vendredi 26 juin, de 17h à minuit, plongez dans une ambiance guinguette festive et chaleureuse. Samedi 27 juin, de 17h à minuit, partez pour un tour du monde avec les cultures congolaises et algériennes de Kabylie. De nombreux musiciens et danseurs seront là, en particulier le groupe Mix Elengi et l'Orchestre National de Barbès. Et venez assister à un défilé de mode avec des sapeurs congolais. Dès 22h, les bords de Seine s'illumineront avec un spectacle de feu, suivi du traditionnel feu d'artifice tiré sur la Seine. 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
1: Bonjour à tous. L'exposition Office du tourisme du Val-Forêt est à retrouver au musée de l'Hôtel-Dieu jusqu'au 31 août. Avec cette exposition soutenue par la ville de Mantes-la-Jolie, les habitants et les artistes redonnent vie à ce territoire. À travers un dialogue entre archives, photographiques, portraits de figures locales et créations contemporaines audacieuses, l'exposition détourne les codes de la communication touristique pour écrire les pages oubliées du guide de Mantes-la-Jolie. Des artistes différents sur ce projet, Saïd Baïj, natif du quartier des Écrivains, est musicien, poète, dialoguiste et metteur en scène. Son travail mêle l'univers de l'art et du socioculturel, ainsi que l'histoire de France et de l'immigration. Rachid Akiaou, également natif du quartier des Écrivains, est un réalisateur et artiste visuel dont le travail se situe à la croisée de la photographie, du cadrage et de la création multimédia. Et Maxime Raffard est artiste plasticien, diplômé de l'École des Beaux-Arts de Paris. Il explore plus particulièrement les possibilités de l'intelligence artificielle appliquée à la création. En 2024, le musée de l'Hôtel-Dieu lui avait commandé un ensemble d'œuvres présentées dans le cadre de l'exposition Sneakers. Office de tourisme du Val-Forêt, une exposition à ne pas manquer à l'Hôtel-Dieu de Mantes-la-Jolie. Exposition Immersion dans l'esthétique japonaise à la médiathèque Pierre Amoureux des Paunes. Cette exposition conçue par Sarah Viguier et ses élèves au centre culturel Dominique Deroux invite le spectateur à explorer les points esthétiques entre l'Orient et l'Occident. À travers l'analyse technique d'œuvres complexes, de la tradition du Nihonga aux estampes classiques, les élèves se réapproprient les codes formels de l'art japonais en explorant une riche tablette de médiums, peinture à l'huile, dorure, peinture sur toile et sur bois, encre fluide sur papier ou encore technique mixte. L'exposition met en lumière une filiation spirituelle et technique fascinante, celle qui relie l'observation naturaliste et habitée des peintres japonais à la fougue des artistes européens comme Vincent Van Gogh. Les travaux des élèves témoignent de cette quête commune, capturer l'essence même de la nature et de la vie par le biais de l'art. Une exposition à retrouver du 30 juin au 12 septembre à la médiathèque Pierre Amoureux des Paunes. Très bonne journée à l'écoute de BPM.

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1: Bonjour et bienvenue dans votre rubrique emploi. La mission locale du Mantois accompagne les jeunes de 16 à 25 ans ne relevant plus de l'éducation nationale. Leur mission est d'accompagner les jeunes du territoire dans leur démarche d'accès à l'emploi, à la formation, à l'orientation professionnelle, à l'entrepreneuriat et dans leur vie quotidienne. On recherche un ou une auxiliaire de puériculture diplômée pour un CDI à temps plein à Rosny-sur-Seine. Vos missions seront les suivantes: accueillir les enfants et leurs familles en collaboration avec l'équipe pluridisciplinaire, assurer les soins d'hygiène et de sécurité dans le respect des besoins fondamentaux de l'enfant, assurer des activités éducatives en référence au projet pédagogique. Pour plus d'informations, contactez la mission locale du Mantois par téléphone au 01 30 94 23 44 ou rendez-vous sur le site internet www.mission-locale-mantois.com. Bonne continuation à l'écoute des programmes de BPM.
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1: Bienvenue dans votre rubrique Les Personnalités des Yvelines. Aujourd'hui, François Mansart. François Mansart naît en 1598 à Paris dans une famille d'artisans du bâtiment. Il effectue une période d'apprentissage chez son beau-frère, sculpteur et architecte de la ville de Rennes. En 1618, son oncle Marcel Leroy, maître maçon, lui donne procuration pour conduire à sa place les travaux de reconstruction du pont de Toulouse qui dure 3 ans. En 1623, Mansart dessine un projet de façade pour l'église des Feuillants à Paris. 2 ans plus tard, il dessine un projet de reconstruction partielle et de rénovation du château de Berny dans le sud de Paris. La réussite de l'église des Feuillants, fréquentée par Louis XIII et la famille royale, lui vaut d'obtenir un brevet d'architecte du roi pour le service de ses bâtiments, et celle du château de Berny lui ouvre les portes des relations de son propriétaire, Pierre Brulard de Sillery. Il construit alors le château de Balleroy près de Bayeux, le grand corps du château de Blois pour Gaston d'Orléans et de nombreux autres bâtiments pour la noblesse, les parlementaires et les gens influents de l'époque. Parmi ceux-ci, celui de Maison Lafitte pour René de Longueuil, considéré comme son chef-d'œuvre. Solitaire et orgueilleux, reprenant sans cesse des projets pour les améliorer, ce qui a pour conséquence d'en retarder l'exécution et d'en alourdir le coût, François Mansart

Mansart perd plusieurs occasions de réaliser des œuvres prestigieuses. Il s'éteint le 23 septembre 1666 à Paris, ayant assis les bases d'une nouvelle architecture mesurée, variée et vivante.

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1: Bonjour à tous. L'Académie des Sports à Mantes-la-Jolie s'installe pendant les vacances d'été du 13 au 31 juillet pour les 6-11 ans scolarisés en élémentaire cette année. L'Académie des Sports est un dispositif qui vise à promouvoir la pratique d'une ou plusieurs activités sportives pour tous. Ce projet innovant a été créé afin de favoriser l'accessibilité au sport à tous les publics, les sensibiliser sur les bienfaits d'une activité physique régulière et faire découvrir diverses pratiques sportives de manière ludique. Durant les stages sportifs, chaque mercredi est dédié à une journée de loisirs. Inscription auprès de la mairie de Mantes-la-Jolie et tarification en fonction du coefficient familial. Une deuxième session aura lieu en août du 3 au 21. Oubliez les salles trop formelles et venez danser dans un cadre champêtre. Ambiance festive et conviviale garantie pour la troisième édition de la Guinguette du Centre socioculturel au 41 de Rosny-sur-Seine le 4 juillet de 18h à 22h. Au programme, musique avec un accordéoniste, animation et portraits réalisés par un artiste. Restauration sur place pour régaler vos papilles, une soirée pour se retrouver, danser et profiter d'une atmosphère chaleureuse, la meilleure façon de démarrer l'été. À très vite sur BPM.
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0: 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Il est 16h. 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
1: Bonjour à tous. Jusqu'au 26 septembre, participez au prix des lecteurs du réseau Lire en boucle. Il s'agit d'un prix de roman de littérature française et contemporaine. Il est décerné par les lecteurs inscrits dans l'une des 7 bibliothèques du réseau intercommunal Lire en boucle sur le territoire de la CCPIF, la communauté de communes des Portes d'Île-de-France. Les titres de la sélection sont mis à disposition des lecteurs adultes et circulent entre les bibliothèques du réseau. Une fois inscrits au prix dans la bibliothèque de votre choix, les lecteurs s'engagent. Il faut lire les 4 livres sélectionnés, respecter bien sûr le délai habituel et maximum de 3 semaines de prêt sans prolongation possible, et ce pour faciliter la circulation des romans, mais surtout à voter pour votre ouvrage préféré. Les livres ont été sélectionnés par les bibliothécaires professionnels et bénévoles du réseau. À tous les passionnés d'astronomie, rendez-vous au Centre socioculturel au 41 de Rosny-sur-Seine pour l'exposition Système solaire du 23 juin au 18 juillet. Cette exposition permet à tous d'approfondir les connaissances sur le système solaire. Elle présente les différentes planètes et autres corps célestes enrichis par les œuvres et recherches des adhérents réalisées lors des ateliers proposés depuis le début de l'année. En partenariat avec le Parc aux étoiles du Grand Paris Seine-et-Oise, qui animera des ateliers le 7 juillet après-midi. À très vite sur BPM.
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1: Et bienvenue sur BPM, si vous venez de nous rejoindre, c'est l'heure de vous parler cinéma. Et aujourd'hui, nous allons vous parler d'un film à l'affiche de votre méga CGR de Mantes-la-Jolie, La Bataille de Gaulle, L'Âge de Fer. Juin 1940, la France s'effondre et signe l'armistice. Au milieu du chaos, un homme refuse de céder. Seul contre tous, ce général inconnu s'échappe vers Londres pour sauver ce qu'il reste d'un rêve, la liberté. Sans armée, sans appui, sans espoir, mais avec une folle conviction, la France, sa France, n'a pas déposé les armes. Il tente un ultime pari, convaincre le monde que la bataille de France n'est ni terminée ni perdue. La réalité est têtue et lui donne tort, mais peu à peu se lève autour de lui en Angleterre, en France et en Afrique des résistants de l'ombre, des lycéens révoltés, des soldats déterminés. Leur foi, leur audace, leur rage de liberté défient l'histoire qui semblait pourtant écrite d'avance.
2: As the situation gets darker and darker, surrender now seems inevitable.
3: Vous a déchu de votre nationalité et la cour martiale vous a condamné à mort.
4: Autre chose ?
3: Partout, des réseaux sont en train de se former. Ils ont la rage au cœur. Ils veulent se battre.
4: La France n'a pas capitulé.
5: Vous n'êtes pas la France !
6: Nous sommes la France.
3: Vous ?
6: Nous.
7: The side of freedom. You see a child attacked by savages, you step in.
8: La France n'est pas un enfant, monsieur le président. Elle a toujours continué à se battre.
1: Un film à retrouver à l'affiche de votre méga CGR de Mantes-la-Jolie. Excellente journée à l'écoute des programmes de BPM.
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1: Bonjour et bienvenue dans votre rubrique emploi. La mission locale du Mantois accompagne les jeunes de 16 à 25 ans ne relevant plus de l'éducation nationale. Leur mission est d'accompagner les jeunes du territoire dans leur démarche d'accès à l'emploi, à la formation, à l'orientation professionnelle, à l'entrepreneuriat et dans leur vie quotidienne. On recherche un assistant ou une assistante communication et information voyageurs pour un contrat d'apprentissage. Vos missions seront les suivantes: participation à la communication interne et information voyageurs, création et diffusion de supports ou encore organisation d'événements et réunions. Pour seront les suivantes: participation à la communication interne et information voyageurs, création et diffusion de supports ou encore organisation d'événements et réunions. Pour plus d'informations, contactez la

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1: Bonjour à tous. L'exposition Office du tourisme du Val-Forêt est à retrouver au musée de l'Hôtel-Dieu jusqu'au 31 août. Avec cette exposition soutenue par la ville de Mantes-la-Jolie, les habitants et les artistes redonnent vie à ce territoire. À travers un dialogue entre archives, photographiques, portraits de figures locales et créations contemporaines audacieuses, l'exposition détourne les codes de la communication touristique pour écrire les pages oubliées du guide de Mantes-la-Jolie. Des artistes différents sur ce projet, Saïd Baïj, natif du quartier des Écrivains, est musicien, poète, dialoguiste et metteur en scène. Son travail mêle l'univers de l'art et du socioculturel, ainsi que l'histoire de France et de l'immigration. Rachid Akiaou, également natif du quartier des Écrivains, est un réalisateur et artiste visuel dont le travail se situe à la croisée de la photographie, du cadrage et de la création multimédia. Et Maxime Raffard est artiste plasticien, diplômé de l'École des Beaux-Arts de Paris. Il explore plus particulièrement les possibilités de l'intelligence artificielle appliquée à la création. En 2024, le musée de l'Hôtel-Dieu lui avait commandé un ensemble d'œuvres présentées dans le cadre de l'exposition Sneakers. Office de tourisme du Val-Forêt, une exposition à ne pas manquer à l'Hôtel-Dieu de Mantes-la-Jolie. Exposition Immersion dans l'esthétique japonaise à la médiathèque Pierre Amoureux des Paunes. Cette exposition conçue par Sarah Viguier et ses élèves au Centre culturel Dominique de Roux invite le spectateur à explorer les points esthétiques entre l'Orient et l'Occident. À travers l'analyse technique d'œuvres complexes, de la tradition du Nihonga aux estampes classiques, les élèves se réapproprient les codes formels de l'art japonais en explorant une riche tablette de médiums, peinture à l'huile, dorure, peinture sur toile et sur bois, encre fluide sur papier ou encore technique mixte. L'exposition met en lumière une filiation spirituelle et technique fascinante, celle qui relie l'observation naturaliste et habitée des peintres japonais à la fougue des artistes européens comme Vincent Van Gogh. Les travaux des élèves témoignent de cette quête commune, capturer l'essence même de la nature et de la vie par le biais de l'art. Une exposition à retrouver du 30 juin au 12 septembre à la médiathèque Pierre Amoureux des Paunes. Très bonne journée à l'écoute de BPM.

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0: 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Il est 18h.
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2: Bonjour à toutes et à tous. Dans l'actualité de ce mardi 16 juin, le nouveau préfet des Yvelines a officiellement pris ses fonctions. La visite de Donald Trump à Versailles et les modalités d'accès à la fan zone au stade Jean-Paul David de Mantes-la-Jolie. Le nouveau préfet des Yvelines, Brice Blondel, âgé de 54 ans, a officiellement pris ses fonctions hier matin à Versailles. Arrivé de Charente-Maritime, Brice Blondel succède à Frédéric Rose. Lors d'un entretien avec la presse, il a dévoilé ses priorités, parmi lesquelles figurent la sécurité, notamment le maintien de l'ordre public, la lutte contre les trafics et le séparatisme, ainsi que la sécurité routière. Le président américain Donald Trump a été invité par Emmanuel Macron au château de Versailles demain à l'occasion du 250e anniversaire de l'indépendance des États-Unis. Pour rappel, c'est au château de Versailles qu'a été signé en 1783 le traité consacrant l'indépendance du pays. Ce soir à 21h, la première rencontre de l'équipe de France de football à la Coupe du Monde sera diffusée sur écran géant au stade Jean-Paul David à Mantes-la-Jolie. Jusqu'à 1500 personnes vont pouvoir assister ensemble à ce match très attendu contre le Sénégal. L'ouverture des portes de la fan zone est programmée à 20h et l'accès au stade sera fermé si la jauge est atteinte. Programmée à 23h, un horaire trop tardif, la deuxième rencontre de la France dans ce groupe D de la Coupe du Monde américaine contre l'Irak ne sera pas retransmise. Le stade Jean-Paul David va retrouver les passionnés du ballon rond le vendredi 26 juin pour le match France-Norvège dans la même configuration qu'aujourd'hui. Si l'équipe de France se qualifie pour la suite de la compétition, la ville de Mantes-la-Jolie a prévu de retransmettre les rencontres suivantes en ajoutant quelques animations surprises. Si la France est éliminée, la ville a prévu de diffuser une demi-finale et la finale du 19 juillet 2026.
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3: Le reportage du jour aujourd'hui s'intéresse à un festival que la musique glisse dans l'air le 20 et 21 juin prochain à Fontenay-Saint-Père. Nous sommes partis à la rencontre d'Ingrid Osmond, présidente de l'association Le Mousset, qui organise ce festival et qui nous explique tout d'abord le but de cette association.
4: Alors l'association Le Mousset, elle a été créée l'année dernière. On a ouvert d'avril à octobre et cette année on a réouvert aussi en avril. Et on avait envie de créer un lieu qui rapproche les villageois de Fontenay-Saint-Père mais les alentours pour créer du lien social, apporter de la culture aussi dans le milieu rural. Et on passe sur les 7 premiers arts, donc le cinéma, les beaux-arts, le théâtre, le cirque, la musique, la sculpture, vraiment très variée. Et donc à chacun de nos événements, on invite des intervenants ou des artistes pour animer le lieu. Et puis, pas que des expositions, mais on aime bien aussi mettre en place des ateliers. C'est plus intéressant, plus vivant et plus participatif. Et donc c'est vraiment un lieu convivial et familial, tout public, et jusqu'à maintenant on a réussi à proposer des événements entièrement gratuits.
3: L'association Le Mousset vous propose samedi et dimanche le festival que la musique glisse dans l'air. Ingrid Osmond nous présente ce festival.
4: Alors c'est un festival sur 2 jours pour la fête de la musique, le 20 et 21 juin à Fontenay-Saint-Père dans notre tiers-lieu. On va célébrer la musique avec des artistes variés et aussi des élèves. Alors, on a choisi de faire un festival sur 2 jours pour promouvoir la fête de la musique et avoir un peu plus d'artistes qui soient représentés aussi. Et c'est dans le cadre d'un partenariat et subvention avec GPSEO pour le Grand Printemps Seine-et-Oise.
3: Ingrid Osmond revient pour nous sur la programmation complète de ce festival.
4: Alors le samedi, dès 16h, nous commençons avec une ambiance karaoké. Ensuite, les copains d'abord, c'est une chorale qui vient de Porcheville, c'est une association, et ils vont reprendre des chansons connues. Viendra ensuite le concert de Lockdown Groove, c'est un groupe de rock qui est de Fontenay-Saint-Père en partie. suivra Time Back. Donc là, c'est plutôt de la musique des années 80. Donc ça va être très festif, ambiance pour danser, pour clôturer la soirée qui se terminera à 23h30 ce jour-là. Et pour l'événement, exceptionnellement, on fait venir aussi un traiteur sur place, un traiteur traditionnel pour se restaurer. Et il y aura la buvette, bien sûr, de l'association. Pour la journée du dimanche, qui débute également à 16h, nous commencerons avec un duo d'élèves, Aliénor et Anna, à la harpe et au djembé. Ce sont des élèves du conservatoire de Mantes-la-Jolie. Suivra ensuite PNG, c'est un groupe qui est constitué d'Alex Saint-Cric et j'ai pas le nom de son ami, qui font de la musique rock et un peu synthé. Ensuite, il y a Alex Saint-Cric qui fait donc ses reprises, c'est de la variété américaine, française. C'est très ambiançant également. Et suivra les Insortables. Ils sont tout récents. Ils ont été découverts par le club Peggy qui met en avant aussi les artistes. Et c'est de la variété, mais ils mettent en scène un petit peu façon théâtrale. Et donc l'événement, on le collabore aussi avec l'association Club Peggy qui viennent de Poissy. Pour la journée du dimanche, il y a aussi le food truck Croque un truc, ce sont des galettes bretonnes.
3: Lors de ces deux jours, il y aura également un marché artisanal.
4: Marché artisanal pendant les deux jours. Et là, ce sont des artistes locaux qui présentent des créations et qui les proposeront à la vente lors du marché. On a essayé de trouver des artistes sur le thème de la musique, mais c'était difficile. Donc il y aura des petits clins d'œil, mais pas tous. Il y a des œuvres qui sont créées à partir de partitions de musique, où elles modèlent des objets. Il y aura des bijoux, des objets au crochet. Ça peut surprendre, mais c'est assez mignon. Des créations florales aussi et deux artistes, il y a José et Lydie qui exposeront des œuvres à elles plutôt sur le thème du verre soufflé et puis sur la création en 2D et en 3D.
3: Rendez-vous donc le 20 et 21 juin prochain. Si vous voulez avoir plus d'infos, n'hésitez pas à aller sur les réseaux sociaux en tapant Le Mousset. Excellente journée à l'écoute de BPM.
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2: Bonsoir à tous, c'est l'heure de faire un point sur la météo de demain. La journée sera ensoleillée demain dans le Mantois. Le ciel sera clair dans la soirée. Les températures seront comprises entre 15 et 33 degrés. Le vent soufflera quant à lui de 5 à 15 km/h. Bonne soirée à l'écoute de BPM.
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0: à la fête du cinéma à Mantes-la-Jolie du dimanche 28 juin au mercredi 1er juillet. C'est le moment de faire le plein de films en solo ou accompagné au tarif unique de 5€ dans votre cinéma CGR. Hors majoration 3D, achat de lunettes 3D et contenu complémentaire, un complément de 4€ vous sera demandé pour la salle premium ICE. L'offre n'est pas cumulable avec d'autres avantages tarifaires. Pour retrouver l'intégralité de la programmation des films, connectez-vous sur le site internet cgrcinemaaupluriel.fr. L'apéritif littéraire revient à la médiathèque Pierre Amouroux des Paunes. Un vendredi par mois, rejoignez les médiathécaires pour un apéro autour de gourmandises sucrées, salées et pour échanger sur vos dernières lectures et coups de cœur. Ambiance conviviale et enthousiasmante assurée, petit plus, pas besoin d'être inscrit pour partager votre avis. Très bonne journée à l'écoute des programmes de BPM.
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0: 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Il est 19h. 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
1: Bonjour à tous. Jusqu'au 26 septembre, participez au prix des lecteurs du réseau Lire en boucle. Il s'agit d'un prix de roman de littérature française et contemporaine. Il est décerné par les lecteurs inscrits dans l'une des 7 bibliothèques du réseau intercommunal Lire en boucle sur le territoire de la CCPIF, la communauté de communes des Portes d'Île-de-France. Les titres de la sélection sont mis à disposition des lecteurs adultes et circulent entre les bibliothèques du réseau. Une fois inscrits au prix dans la bibliothèque de votre choix, les lecteurs s'engagent. Il faut lire les 4 livres sélectionnés, respecter bien sûr le délai habituel et maximum de 3 semaines de prêt sans prolongation possible, et ce pour faciliter la circulation des romans, mais surtout à voter pour votre ouvrage préféré. Les livres ont été sélectionnés par les bibliothécaires professionnels et bénévoles du réseau. À tous les passionnés d'astronomie, rendez-vous au centre socioculturel au 41 de Rosny-sur-Seine pour l'exposition Système solaire du 23 juin au 18 juillet. Cette exposition permet à tous d'approfondir les connaissances sur le système solaire. Elle présente les différentes planètes et autres corps célestes enrichis par les œuvres et recherches des adhérents réalisées lors des ateliers proposés depuis le début de l'année. En partenariat avec le Parc aux étoiles du Grand Paris Seine-et-Oise, qui animera des ateliers le 7 juillet après-midi. À très vite sur BPM.
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1: Bonjour et bienvenue dans votre rubrique emploi. La mission locale du Mantois accompagne les jeunes de 16 à 25 ans ne relevant plus de l'éducation nationale. Leur mission est d'accompagner les jeunes du territoire dans leur démarche d'accès à l'emploi, à la formation, à l'orientation professionnelle, à l'entrepreneuriat et dans leur vie quotidienne. On recherche un aide-ménager ou une aide-ménagère pour un CDI à temps partiel entre Mantes et Épône. Vos missions seront principalement de nettoyer les sols, dépoussiérer les meubles, nettoyer les appareils électroménagers ou encore désinfecter les appareils sanitaires. Pour plus d'informations, contactez la mission locale du Mantois par téléphone au 01 30 94 23 44 ou rendez-vous sur le site internet www.mission-locale-mantois.com. Bonne continuation à l'écoute des programmes de BPM.

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1: Bonjour à tous. L'Académie des Sports à Mantes-la-Jolie s'installe pendant les vacances d'été du 13 au 31 juillet pour les 6-11 ans scolarisés en élémentaire cette année. L'Académie des Sports est un dispositif qui vise à promouvoir la pratique d'une ou plusieurs activités sportives pour tous. Ce projet innovant a été créé afin de favoriser l'accessibilité au sport à tous les publics, les sensibiliser sur les bienfaits d'une activité physique régulière et faire découvrir diverses pratiques sportives de manière ludique. Durant les stages sportifs, chaque mercredi est dédié à une journée de loisirs. Inscription auprès de la mairie de Mantes-la-Jolie et tarification en fonction du coefficient familial. Une deuxième session aura lieu en août du 3 au 21. Oubliez les salles trop formelles et venez danser dans un cadre champêtre. Ambiance festive et conviviale garantie pour la troisième édition de la guinguette du centre socioculturel au 41 de Rosny-sur-Seine le 4 juillet de 18h à 22h. Au programme, musique avec un accordéoniste, animation et portraits réalisés par un artiste. Restauration sur place pour régaler vos papilles, une soirée pour se retrouver, danser et profiter d'une atmosphère chaleureuse, la meilleure façon de démarrer l'été. À très vite sur BPM.

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